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2: Moi, je suis inscrit dans PrEVent parce que moi, j'ai besoin de faire prévention contre SIDA. Bon, moi, j'ai un bon service. Service est vraiment agréable. Les médecins ont parlé très bien. Ils comprennent le monde. J'apprécie ça. C'est là qui est bon pour moi parce que l'autre zone n'est pas tellement en forme. On ne vit pas mal avec la famille, c'est pas très bien. C'est pas très bien parce que tout, nous venons perdre tout ça, nous avons gagné. Nous venons laguer comme si nous laguions. Nous sommes poules, nous laguer dans sa famille, dans les personnes.
3: Sécurité est difficile en plus. Même les gens sortent et veillent, ou tout prêt pour sortir, ou entrer et veillent. Parce que le pays n'est pas bon. C'est difficile en plus. En plus, en plus, le pays est difficile. Là, on va dormir la caille, ou on dormir, on j'ai ouvert, on j'ai fermé, on tout prêt. 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
4: 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Nous avons sorti là aux environs de 18-20 heures que des groupes armés ont envahi voiture que nous étions, moi-même avec Peter. Nous n'avons pas fait autrement parce que nous étions dans l'esprit. Si nous faisons autrement, nous devons tirer. Nous étions obligés d'obéir ensemble avec eux pour nous avancer ensemble avec eux. Donc, ce n'est pas facile, mais nous disons bon Dieu merci parce que nous vivons et que nous continuons à bailler la population en service.
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